dans émission ça. N'a prend une deuxième pause, n'a tourner mesdames messieurs pour venir avec un dossier immigrant haïtien dans Chili après Eli nouveau président José Antonio Kast actuellement qui rentre dans République Dominicaine. Tout à l'heure n'a venir pour nous dire qui ça va gagner là. Restez connectés, n'a tourner.

0: Merci mesdames, messieurs, merci d'être à l'écoute. Merci avec tout le monde qui déjà qui continue à brancher émission ça. Et n'a pas appelé nous live sur radio, nous live sur plusieurs plateformes numériques. Et en fait, nous live sur Zeno Radio, Radio Téléradical. Nous live sur TuneIn Radio, Radio Téléradical, Online Radio Boss. Et plusieurs autres plateformes où capables d'attendre émission ça. Et n'a pas dit merci avec vous-même qui prêtez nous écoute. 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

l'époque de Skacha Number One. Toujours votre serviteur au micro à la mise en onde de l'homme infatigable. Et bien, mesdames, messieurs, donc nous n'avons qu'à capitale pays. Hein? Pour bloquer radio, attendez Albalota qui c'est radio Tri Radical FM.

donc n'a pas parlé aujourd'hui à qui c'est 30 ans août mesdames messieurs 2025 les marque exactement 48 minutes après 9h dans tout en studio radio Télé Radical spécial la Skacha number 1 le petit bal là dit samedi soir mesdames messieurs donc amusez-vous ce soir hein.

0: Complet, poète, slameur de formation et rappeur surtout. Okinya Rwanda, Kivumbi signifie la tempête ou la poussière qui s'élève, et c'est exactement ce qu'il fait sur la scène est-africaine. C'était la chanson Move qui est une invitation au mouvement et à ne pas rester figé face aux épreuves. Allez, c'est l'heure d'entrer dans le top 10 de votre classement de luxe. Mercredi dernier, on a pu écouter les titres allant du numéro 20 au numéro 11 et on avait noté pas mal de mouvements. Sachez que pour aujourd'hui, on salue d'abord le départ du représentant de l'île Maurice, Billy Gunn, dans la chanson Réclame Infini, en duo avec le groupe Authentique S'en Va. J'aimais bien cette chanson. Il est tout de même resté ici un peu plus de 3 semaines. Sacré Billy Gunn, monte le son Arthur Bon, on se rappelle. Ouais, c'est ça, c'est le Sega de l'île Maurice, ça s'applaudit. Bravo, monsieur Billy Gunn. Et enfin, on dit bye bye à la chanson Doucement de Fally Poupa et Joey Doué de Filet, qui était jusqu'ici en pole position d'ailleurs, c'est-à-dire à la première place. Et évidemment, Fally Poupa a occupé tout l'espace médiatique grâce à son actualité que vous connaissez très bien maintenant, mais je précise qu'on dit juste au revoir à la chanson Doucement, mais pas à Fally Poupa. Le tout est de savoir à quelle place il se situe maintenant et surtout avec quel morceau. Restez bien concentrés. Allez, on va le savoir dans un instant puisque c'est le moment du top 10. Attention tout le monde, concentration. Arthur Bon, monte le son.
1: C'est le top 20.
0: Numéro 10, c'est Omalley, le prince de Port-Harcourt au Nigeria. Il gagne une place avec Hayam, que l'on retrouve dans son album Clarity of Mind. Il est déjà dans les bacs, je vous le rappelle, depuis le 3 avril 2026. Ça fait donc près de 6 semaines maintenant qu'il se balade dans ce top 20. C'est pas mal. Bravo, monsieur Omalley. Allez, on écoute ça. Monte le son. Numéro 10.

Omalley, c'est une facette totalement unique de la musique afro-pop nigériane actuelle. Et dans I Am, qu'on écoute, son flow se glisse sur le rythme avec une simplicité efficace qui touche l'âme du public, et c'était le numéro 10. Number 9. Le duo sénégalais Miyagi C et Veji avec Samahor. C'est ça même. Vas-y, monte le son.

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Merci. Tout le monde qui est là, toutes belles mesdames qui nous salent là, toutes blondes qui nous salent là. 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Vous comprenez? Ça nous prend pour ces exercices ensemble avec moi. 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Vous comprenez? Si je suis là, on allait pour ça.

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Si ça vient de musique, nous avons joué là. C'est musique, je dis tout le monde aime, tout le monde connaît. C'est une grande musique que tout le monde connaît, tout le monde aime, tout le monde chante. Aussi, c'est parce que d'accord. Nous voulons jouer. J'ai

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Yes. Nous sommes en direct, hein, mesdames, messieurs, depuis au cœur de la capitale de Santiago, Chili. 3 minutes après 22 heures.

0: Merci d'être à l'écoute. Hein.
1: El Maestro, parlez.
0: Mardi 5 ans, 5e mois 2026. Au cœur de la capitale de Santiago, Chili. Au micro à la mise en onde, chacun des microphones, l'homme infatigable. Station centrale. Il est coulé comme un
2: ouillet.
0: On a mis tant qu'à villa. On a médifé. Tout côté qui fait Freddy, on a médifé. Chacun des microphones. La Florida, comment entendez-vous? PDG Frankie, parlez yo. C'est numéro 1 en villa. Merci Suspend de jouer avec Payan. Saint-Marc, Gonaïve, Okaï, Cap-Haïtien. Parle avec Odené. Original parle avec yo.
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0: PDG Josaphat. Dans quel Josaphat dit, hein? A fait me souffrir, PDG, c'est la Dieu.

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Comme toujours, mesdames, messieurs, nous avons bien sonné nous clair. Un coup de l'ococ. PDG Jean Gadi confirmé, yo. Radio Télé Militaire Bigop. 95.7 depuis au Cap-Haïtien.

Il a fait pas big up. Et puis là, coup Jacques Mel Haïti. Pourquoi pas Radio Télé Progrès? 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

0: 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Capable dans environ 28 dollars américains. Monsieur t'a pas descendre figuille devant un policier et situé les Sobol non. Mais c'est comme ça donc t'a pas passé monsieur à l'action. 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Radio Compas FM. Et dans la cour Anamed. PDG. Radio Télévision Chéri. C'est que aïe. Big up. PDG Louko. Louko FM. Allons, viens moi-même ça. Hein? N'oubliez pas, mesdames, messieurs, vous êtes à l'écoute de la radio télé-radicale depuis au quai de la capitale de Santiago, Chili. 9 minutes après 22 heures. Aujourd'hui, mardi, deuxième jour lancé maintenant. 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Allons vivre la vie papa.
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bonsoir à tous nos auditeurs. Bonjour, bonsoir à tous nos fans. Papa, aux auditeurs de la radio télé-radicale, CPM Gachi. Et bien donc, c'est l'arrivée de votre émission, émission Coin des Amoureux. Dimanche 12 avril 2026.

Donc, dans l'émission je viens aujourd'hui, on a débattu un très bel sujet. Salut tous les amis qui connectent nous sur Radio Téléprogrès, dans la cour Jacques Mel, Haïti. Les amis qui ont chance d'entendre nous sur Radio Télé-Humilité, la cour République Dominicaine, nous saluons. Et bien donc, dans l'émission ça aujourd'hui, nous avons un sujet très important qui est apporté pour tout un fidèle auditeur. Nous avons un sujet de débat aujourd'hui qui est pour vous avec. 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

un très bel sujet n'a débat à soir, un très bel sujet dans émission Coin des Amoureux. 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

Sachant que c'est yon nan dossier qui a fait actualité à niveau mondial. Et souvent, messieurs, même les croisés avec madame, ou bien qu'on est madame, ou a fait un bagage qui mal quelconque, ils souvent réagi en l'autre manière.

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Si vous êtes dehors et puis vous apprenez la caillou, vous êtes à connaître. Le monde peut-être t'a fait ou et tout. Madame ou cap entrer dans l'hôtel avec un autre monsieur ou bien Marie ou cap entrer dans un hôtel avec un autre femme ou bientôt Marie ou cap entrer avec un autre monsieur tout. Madame ou cap entrer avec un autre madame. Donc qui soit fait dans casa. Est-ce qu'ils n'ont toujours ensemble? Est-ce qu'on a séparé? 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

N'oubliez pas, vous êtes à l'écoute de la radio Télé-Radical depuis au cœur de la capitale de Santiago, Chili, mesdames, messieurs. Donc, vous écoutez l'INSEL Radio, Radio Télé-Radical. Vous pouvez nous écouter à travers les www.radiotelegradical.com ou à passer nos radios, TuneIn Radio, Online Radio Boss. 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À l'aide de l'émission Coin des Amoureux, mesdames, messieurs, donc nous avons l'honneur, mesdames, messieurs, de saluer notre PDG Berry de la Radio Téléprogrès depuis Haïti, Jacques Mel. Merci mon frère d'être à l'écoute. Je vous aime à tout mon cœur, mon frère. Hein? Merci à notre cher collègue Jean Gardi depuis République Dominicaine. Aussi, n'a pas salué collègue nous, John, Brother John. Brother John, nous connaissons qui dans la cour les États-Unis d'Amérique. John, Radio Dasla, big up. Pour papa, collègue Joseph Asselam de la Radio Ten Stereo. À l'honneur de vous saluer, mon frère.

0: palais de l'émission et Coin des Amoureux. Nous avons l'honneur de recevoir nos auditeurs. Bonjour, bonsoir. Zone d'écoute.
1: Bonsoir, bonsoir, amis. Mapkoutou depuis Haïti, Jacques Mel, sur Radio Télé-Progrès. Et c'est un plaisir pour moi de brancher Radio Assoya et son belle émission. Je félicite toute l'équipe Radio Radical là et qu'elle fasse une belle émission comme ça.
0: Merci, collègue. Merci, merci. Donc, assurément, on entend des sujets. On a débattu un très bel sujet aujourd'hui. Hein, côté qui nous parlait des sites, toutefois, ou t'as dit, ou attendez. Alors, avant nous avancer, est-ce qu'on a dit, citoyen, ça a parlé avec nous, qui est lié, s'il vous plaît? Nous connaissons un citoyen quelconque qui est dans l'émission Choua. Nous sommes malhonnêtes pour ne pas faire ça, on a fait là.
1: Bon, ok, merci. Parce que j'ai une possibilité de me présenter. Moi, non, pas M. Tidus Jean-Béry, moi, c'est PDG. Et Radio Télé-Progrès depuis Jacques Mel. Et moi, ça, c'est tout l'autre PDG radio aussi, capable de faire ça, si ça va me déranger. Et direction radio radicale. Allez-y. Moi, ça va me déranger. Moi, ça, les PDG humilité. Et PDG radical aussi, moi, ça, les autres amis, PAM. 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

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Mesdames, messieurs, nous sommes en direct à l'occasion de l'émission Coin des Amoureux, dimanche 12 avril 2026, à côté de 10h37 minutes, mesdames, messieurs. Donc, nous avons un sujet très important, nous avons débattu à ce soir. Nous disons merci avec collègue nous depuis dans la cour Jacques Mel Haïti PDG Berry de la radio Télé Progrès et bien donc qui t'a bail Pointeville très belle émission qui nous gain à soir.

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Merci d'être à l'écoute. N'oubliez pas, vous êtes sur la radio très radicale. Nous sommes en direct depuis au Quai de la capitale de Santiago, Chili. Mesdames, messieurs, donc nous sommes capables de really participer dans l'émission à ce soir. Nous avons des amis qui sont Willy Cessal. Les amis, pas moi, salio, Willy Cessal. À ce soir, nous avons débattu un très bel sujet. 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

Donc voilà, nous disons merci avec tout un ami qui connecte nous sur Radio Télé Humilité depuis République Dominicaine avec PDG Jean Gadi. 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

bonjour, bonsoir à tous nos auditeurs. Bonjour, bonsoir à tous nos fans. Papa, aux auditeurs de la radio télé-radicale et CPR Bougachi. J'espère que c'est l'arrivée de votre émission, émission Coin des Amoureux. Dimanche 12 avril 2026.

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À l'aide de l'émission Coin des Amoureux, mesdames, messieurs, donc nous avons l'honneur, mesdames, messieurs, de saluer notre PDG Berry de la Radio Téléprogrès depuis Haïti, Jacques Mel. Merci mon frère d'être à l'écoute. Je vous aime à tout mon cœur, mon frère. Hein? Merci à notre cher collègue Jean Gardi depuis République Dominicaine. Aussi, nous avons salué collègue nous, John, Brother John. Brother John, nous connaissons qui dans la cour les États-Unis d'Amérique. John Radio Dasla, big up. Pour papa, collègue Joseph Asselam de la Radio Ten Stereo. À l'honneur de vous saluer, mon frère.

0: Palais de l'émission et Coin des Amoureux. Nous avons l'honneur de recevoir nos auditeurs. Bonjour, bonsoir. Zone d'écoute.
1: Bonsoir. Bonsoir, amis. Mapkoutou depuis Haïti, Jacques Mel, sur Radio Télé-Progrès. Et c'est un plaisir pour moi de brancher Radio Assoya et son belle émission. Je félicite toute l'équipe Radio Radical là et qu'elle fasse une belle émission comme ça.
0: Merci, collègue. Merci, merci. Donc, assurément, on entend des sujets. On a débattu un très bel sujet aujourd'hui. 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
1: 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Parce que j'ai une possibilité pour me présenter. Moi, non, pas monsieur Tiris Jean-Béry, moi, c'est PDG. Radio Télé-Progrès depuis Jacques Mel. 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Et direction radio radicale. 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Bon, pour le sujet, c'est un bel sujet. Un bel sujet. C'est vraiment vaste. C'était chargé. Nous avons souhaité que vous avez répondu moi encore.
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Nous sommes en direct, hein, mesdames, messieurs, depuis le cœur de la capitale de Santiago, Chili. 3 minutes après 22 heures.

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1: Merci d'être à l'écoute. Hein? Mardi 5 ans, 5e mois 2026. Au cœur de la capitale de Santiago, Chili. Au micro à la mise en onde, chacun des microphones, l'homme infatigable. 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
1: PDG Josaphat. Dans quel Joseph Abdi, hein? 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

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Nous sommes en direct, hein, mesdames, messieurs, depuis au cœur de la capitale de Santiago, Chili. 3 minutes après 22 heures.

0: Merci d'être à l'écoute. Hein.
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0: Mardi 5 ans, 5e mois 2026. Au cœur de la capitale de Santiago, Chili. Au micro à la mise en onde, chacun des microphones, l'homme infatigable. Station centrale, il est coulé comme un
2: ouillet.
0: On a mis tant qu'à villa, on a médifé. Tout côté qui fait Freddy, on a médifé. Chacun des microphones. La Florida, comment entendez-vous? PDG Franky, parlez yo, c'est numéro 1 en ville. Monsieur Sispan joue avec Payan. 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Pas la VODN. 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
0: PDG Josaphat. 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A fait me souffrir PDG, c'est la Dieu.

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Il a fait pas un big up. Et puis là, coup Jacques Mel Haïti. Pourquoi pas Radio Téléprogrès? Comment nous y est? Nous changer tempo, oui là. 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

0: 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Après la police t'a pas posé la patte sur un haïtien qui t'a conduit sans licence. Et puis monsieur t'a pas posé une mauvaise action. Monsieur qui t'a pas offri environ 25 000 pesos, un cop qui peut-être évalué avec moins que 30 dollars américains. Capable de dans environ 28 dollars américains. Monsieur t'a pas descendre figuil devant un policier et situé les sa sobol non. Mais c'est comme ça donc t'a pas passé monsieur à l'action. Marie monsieur est en coup crabe. Monsieur si nous pas gain licence pas le conduire dans l'arrière pour faire mon ouais. Bah ça va qu'à fête monsieur. Radio Compa FM. Et puis dans la cour on a mettre. PDG. Radio Télévision Chérie. C'est que aïe. Big up. PDG Louko. Louko FM. Allons, viens moi-même ça. Hein? N'oubliez pas, mesdames, messieurs, vous êtes à l'écoute de la radio télé-radicale depuis au quai de la capitale de Santiago, Chili. 9 minutes après 22 heures. Aujourd'hui, mardi, deuxième jour dans ces maintenant. Puis le monde t'a aimé, même j'avais. Et puis moi-même t'a aimé, même j'avais. Allons vivre la vie, papa.
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0: des problèmes.
1: Y'a des problèmes.
0: Pas même gué temps pour me dormir même non. Et puis j'étais à mes côtés hier. Pendant que même y'a dormi, moi j'étais à mes côtés hier, m'a dormi tout. Y'a pas comprendre. Quand la veille au PDG Berry, y'a pas comprendre. Y'a un gars dit, y'a pas comprendre. Y'a un affaire, y'a pas comprendre. Oui. Bois de France qui? Y'a pas comprendre, moi, ça, non, bois de France qui? 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

bonjour, bonsoir à tous nos auditeurs. Bonjour, bonsoir à tous nos fans. Pourquoi pas aux auditeurs de la radio télé-radicale et CPM Gachi. Et donc, c'est l'arrivée de votre émission, émission Coin des Amoureux. Dimanche 12 avril 2026.

Et donc, dans l'émission je viens aujourd'hui, on a débattu un très bel sujet. Salut tous les amis qui connectent nous sur Radio Télé Progrès, Journal à Cou, Jacques Mel, Haïti. Les amis qui ont chance d'entendre nous sur Radio Télé Milité, la Cour République Dominicaine, nous saluons. Et bien donc, dans l'émission ça aujourd'hui, nous avons un sujet très important qui est apporté pour tout un fidèle auditeur. Nous avons un sujet débat aujourd'hui qui est pour vous avec. Si toutefois ou t'a croisé avec mari ou dans infidélité ou t'a croisé avec madame ou dans infidélité qui ça va faire si toutefois nous t'a arrivé marié déjà nous formé un foyer déjà nous petit monde est-ce qu'il méritait pour nous capable séparer est-ce que ça méritait séparation

un très bel sujet n'a débat à soi, un très bel sujet dans émission coin des amoureux. Sous ta croisée avec Mario ou al travail, là où nous ta croisée avec Mario nan kayla avec yon l'autre fille ou bien ou al travail ou an activité quelconque et puis là où vous croisez madame avec yon l'autre monde dans une activité quelconque. Est-ce que ça mérite pour nous capables de séparer pour ça?

Pendant que c'est un nan dossier qui a fait actualité à niveau mondial. Et souvent messieurs et même les yo croise avec madame ou bien connaît madame ou a fait un bagaille qui mal quelconque. Yo souvent réagit en l'autre manière.

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Si vous êtes dehors et puis vous apprenez la caillou, vous connaissez, le monde peut-être a fait ouais tout. Madame, vous pouvez entrer dans l'hôtel avec un autre monsieur, ou bien mari, vous pouvez entrer dans un hôtel avec un autre femme, ou bien tout mari, vous pouvez entrer avec un autre monsieur, tout madame, vous pouvez entrer avec un autre madame. Donc, qui soit fait dans la casa? Est-ce qu'on a toujours ensemble? Est-ce qu'on a séparé? Et si toutefois nous avons un petit monde ensemble, qui ça n'a fait?

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À l'aide de l'émission Coin des Amoureux, mesdames, messieurs, donc nous avons l'honneur, mesdames, messieurs, de saluer notre PDG Berry de la Radio Téléprogrès depuis Haïti, Jacques Mel. Merci mon frère d'être à l'écoute. Je vous aime à tout mon cœur, mon frère. Hein? Merci à notre cher collègue Jean Gardi depuis République Dominicaine. Aussi, nous avons les collègues nous, John, Brother John. Brother John, nous connaissons qui dans la cour les États-Unis d'Amérique. John, Radio Dasla, big up. Pour papa, collègue Joseph Asselam de la Radio Ten Stereo. À l'honneur de vous saluer, mon frère.

0: Palais de l'émission et Coin des Amoureux. Nous avons l'honneur de recevoir nos auditeurs. Bonjour, bonsoir. Zone d'écoute.
1: Bonsoir. Bonsoir, amis. Ma couture depuis Haïti, Jacques Mel, sur Radio Télé-Progrès. Et c'est un plaisir pour moi de brancher Radio Assoya et son belle émission. Je félicite toute l'équipe Radio Radicale là et qu'elle fasse une belle émission comme ça.
0: Merci, collègue. Merci, merci. Donc, assurément, on entend des sujets. On a débattu un très bel sujet aujourd'hui. Hein, côté qui nous parlait des sites, toutefois, ou t'as dit, ou attendez. Alors, avant nous avancer, est-ce qu'on a dit, citoyen, ça a parlé avec nous, qui est-ce lié, s'il vous plaît? Nous connaissons un citoyen quelconque qui est dans l'émission choix là. Nous sommes malhonnêtes pour nous pas faire ça, on a fait là.
1: Ok, merci. Parce que j'ai une possibilité pour me présenter. Moi, non, pas M. Tiris Jean-Béry, moi, c'est PDG. Radio Télé-Progrès depuis Jacques Mel. Et moi, salue tout l'autre PDG radio aussi, capable de faire ça, si ça va me déranger. Et direction radio radicale. Allez-y. Moi, ça va me déranger. Moi, salue plusieurs humilité. Et PDG radical aussi, moi, salue tous les amis PAM. Bonjour amis, moi confrère moi et toute équipe dans groupe PDG média, moi salue tous amis, pas de personnalité, moi me salue nous toutes et moi me nous toutes. Bon pour sujet à soya, c'est un bel sujet, c'est vraiment vaste. C'était chargé. 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

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Mesdames, messieurs, nous sommes en direct à l'occasion de l'émission Coin des Amoureux, dimanche 12 avril 2026, à côté de 10h37 minutes, mesdames, messieurs. Donc, nous avons un sujet très important, nous avons débattu à ce soir. Nous disons merci avec collègue nous depuis dans la cour Jacques Mel Haïti PDG Berry de la radio Télé Progrès et bien donc qui t'a bail Pointeville très belle émission qui nous gain à soir.

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Et bien donc nous est possible pour nous capable débattre sujet ça à soi. Sujet à soi.

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Et le copain se porte bien. Aïe. Bon, alors, mes amis, c'est un content, ouais, avec Zazla, Mando Gouba, vous soupler, vous anglais, s'il vous plaît.

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0: Mes amis, pas bravo pour des noms, mes souples. Pas bravo pour des noms, mes souples.
1: Bon, on se classe.
2: Hey!